0: Tiens, Rachid, c'est bien que je te vois, j'ai deux, trois trucs à te dire.
1: Vas-y, dis-moi.
0: Ouais, par rapport à ma copine qui est soi-disant ta femme.
1: Ouais, comment ça, soi-disant ? Ouais, c'est ma femme.
0: Ouais, c'est ta femme et tu la frappes.
1: Et alors, mais je la frappe, mais tu quoi ? Tu viens ici pour me dire ça ?
0: Ouais, je viens ici pour
1: tu
0: dire ça.
1: Tu crois que je sais pas que je la frappe, je la correctionne et alors ?
0: Et tu crois que c'est bien ?
1: Mais de quoi ? C'est comme ça, je la frappe, c'est comme ça.
0: De quoi ? C'est comme
1: tu
0: ça.
1: Tu sais ce qu'elle a fait ?
0: Et alors ?
1: Est-ce que tu sais ce qu'elle a fait ?
0: Et alors, toi, t'es un bonhomme, tu crois que tu sais bien de frapper une femme sans défense ?
1: Sans défense ?
0: Ouais, sans défense.
1: Sans défense ?
0: Ouais.
1: Sans défense.